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Comme chaque semaine, nous sommes ensemble pour une heure. Je ne pourrais pas être partial, j'aime les Dum Dum Boys depuis 40 ans. Memphis Electronic est le projet de leur guitariste Didier Balducci et c'est superbe. The Many Faces Off est le second album qui paraît chez Monotone, son label, sa maison d'édition. Bravo pour tout ce travail d'ailleurs. On va débuter avec I Was Born to Boogie, un hymne. Mais alors vraiment, je ne mâche pas mes mots, c'est un hymne. Il raconte qu'il est fait pour le boogie, il n'est pas fait pour se lever matin et aller travailler. Je suis complètement d'accord avec ça, vous vous en doutez. Suivra You Get On My Nerves et les deux morceaux montrent une espèce d'électronique qui s'insinue, qui s'infiltre et qui reste dans la tête. Et bien sûr, cette guitare, ce fuzz. Pas plus à dire, Memphis Electronic. C'est parfait.

Je n'avais jamais entendu parler de Diogo Alvim, mais son disque arrive chez Chronica Electronica, label que j'adore. Musica para Mysterious Heart est superbe, le compositeur est portugais, il compose en général pour la danse et fait voyager autant le corps que la voix que l'électronique. Diogo Alvim.

Atao Tanaka, lui aussi, je le connais depuis très très longtemps, la chance de faire une session modulisme avec lui, la session 141 chez Modulisme, donc Atao Tanaka, qui lui professe que le muscle fait voyager l'électronique, il travaille à partir de capteurs qui contrôlent le signal et le patch.

un long voyage avec Hatao Tanaka, homme Ujiavi, session modulisme 141. On finit ce programme avec Cathal Roach, il nous arrive d'Irlande, Essential Tremors est un album superbe qui nous le montre en train de jouer du saxophone, ténor ou alto ou baryton. Ça paraît chez Naya Recordings, Cathal Roach, et c'est la fin de cet Indie Drum. Bien le bonjour chez vous.

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C'est ce qu'on a dit de penser. Hein. Bon, admettons que l'Europe, c'était une belle idée. L'Europe, c'était une belle idée. L'amitié entre les peuples, tout ça, la fraternité. Peut-être que ça vieillit aussi, les belles idées, hein, comme les belles filles. Genre les filles françaises, ça vieillit, ça prend des claques, le temps qui passe, et puis il y a un moment où c'est tout moche, puis c'est tout bridé, puis ça finit en EHPAD, la belle idée. Les idées, peut-être, ça vieillit pile comme les actrices de films français, tu vois, tiens, pour mélanger deux choses que je disais. Jeanne Moreau, c'est quand même pas la même avant.

un mensonge parce qu'il sait pas. Mais elle disait, chantait Brooks Springsteen. Ou c'est Alain Badiou, ça, qui l'a chanté. Est-ce qu'une belle idée était laide au départ, juste parce qu'elle a mal tourné, comme Laurent? Est-ce qu'Alain Delon est moins beau dans Rocco à l'époque, parce qu'on l'a vu plus tard, bras dessus, bras dessous, avec la ligne de l'humanité? Non, l'Europe, c'était une belle idée, hein.

C'était une belle idée. Enfin, peut-être. Non, c'est rien. C'est ce qu'on nous dit de penser. L'amitié entre les peuples, tout ça. Si c'est organisé, planifié, industrialisé, est-ce que ça ressemble encore à de l'amitié? Quand j'entends le mot amour, je vois le meurtre et le sang, disait qui déjà? Quand j'entends le mot Europe, je vois ce qu'ils ont fait du pauvre parti Syriza. Là, c'est moi qui dis ça. L'Europe, il paraît qu'il faut la réenchanter. Il paraît que l'Europe, ça manque de rêve, d'avenir, de réforme, de progrès. Ça manque de pédagogie, comme ils disent à chaque fois qu'on peut plus avaler. Personnellement, je me suis déjà suffisamment fait enchanter. Pédagogie, ça me suffit. Arrêtez de m'enchanter, les amis. Peut-être que ce serait pas si mal que vous arrêtiez d'enchanter tous ces pauvres gens qui vous ont rien demandé. Ouais, peut-être leur demander aux Grecs ce qu'ils pensent de l'Europe, des peuples, de l'amitié. Ouais, peut-être leur demander aux Grecs ce qu'ils pensent de l'Europe, des peuples, et de se faire pédagogie. Non, l'Europe, c'est une belle idée.

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